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2: Bienvenue, il est 6h.
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3: Bonjour à tous et on commence avec ce dramatique accident. Meurthe-et-Moselle, un petit avion s'est écrasé hier à Tomblaine près de Nancy pour une raison encore inexpliquée. 11 personnes ont été tuées. Les victimes sont 5 moniteurs de parachutisme, 5 élèves et le pilote. Certaines familles de victimes ont également assisté à la chute de l'aéronef selon le ministre de l'Intérieur Laurent Nunez. Les témoins ont été pris en charge et selon le bureau d'enquête et d'analyse pour la sécurité de l'aviation civile, il s'agit de l'accident d'aviation générale le plus grave en termes de bilan humain en France. L'actualité, c'est également les fortes températures qui reculent enfin en France. Plus aucun département n'est en vigilance rouge canicule. 22 restent en alerte orange sur toute la façade est du pays. Mais les fortes chaleurs ont eu un impact important. Elles ont notamment provoqué 1000 décès supplémentaires que la normale. Des chiffres recensés par Santé publique France. Le ministère de l'Intérieur lui note une augmentation extrêmement importante des interventions pour secours à personne. Et après cet épisode de caniculaire, Sébastien Lecornu réunit aujourd'hui une nouvelle cellule de crise interministérielle. Selon Matignon, il s'agit de faire le bilan de ces derniers jours. Également à l'ordre du jour, le suivi des impacts sanitaires, mais aussi socio-économiques, dont l'agriculture. La mobilisation ne faiblit pas. Des rassemblements sont organisés encore aujourd'hui devant les tribunaux et le ministère de la Justice à Paris. Des manifestations pour dénoncer les dysfonctionnements et les lenteurs de la justice après l'affaire Liana. Nouvelle trêve dans le détroit d'Ormuz. L'Iran et les États-Unis ont échangé des frappes ces derniers jours en s'accusant mutuellement de violer leur cessez-le-feu. Finalement, les deux pays ont accepté de cesser de s'attaquer. Une rencontre est également prévue demain au Qatar afin de résoudre leurs différends concernant cet axe stratégique pour la circulation des hydrocarbures. Et puis le football, le Canada est le premier qualifié pour les huitièmes de finale de la Coupe du Monde. Les Canadiens ont battu l'Afrique du Sud, une victoire 1-0 décrochée au terme du temps additionnel. Excellent début de journée à tous.
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4: Le soleil démarre fort cette semaine sur la région Provence-Alpes-Côte d'Azur. Le Mistral se lève avec des rafales jusqu'à 55 km/h, tandis que les températures affichent déjà 20 à 25 degrés au réveil. L'après-midi, seules les Alpes du Sud garderont un peu d'instabilité. Ailleurs, le beau temps s'impose avec quelques nuages. Comptez 38 degrés à Brignoles, 37 à Arles, 36 degrés à Aix-en-Provence, 35 pour Gardanne, Roquevert, Toulon, Bandol, Hyères-les-Palmiers et la Londe-des-Morts, 34 degrés à Marseille, en Suez-la Redonne et saucer les pains.

0: Et nous sommes le 29 juin, aujourd'hui nous fêtons les Pierre et les Paul. Et en ce 29 juin, j'aurais pu vous parler de l'écrivain Antoine de Saint-Exupéry, né en 1900, ou de Lucie Aubrac, grande résistante française, née en 1912. J'aurais aussi pu vous parler de Robert Schuman, président du Conseil des ministres français et l'un des pères fondateurs de l'Union européenne, né en 1886. Mais le 29 juin 1921, né à Bourgoin-Jallieu en Isère, l'un des plus prolifiques écrivains français, Frédéric Dard. Frédéric Dard publie son premier livre en 1940. C'est 9 ans plus tard, au moment de l'épanouissement en France du roman noir, que paraît Réglez-lui son compte, premier d'une série de 174 titres, mettant en scène le commissaire San Antonio, personnage qui entrera au panthéon des héros populaires de la littérature. Dès le départ, Frédéric Dard impose une œuvre unique où le travail sur la langue, notamment, tient une place primordiale. En parallèle des San Antonio, Frédéric Dard publie sous son nom ou sous d'autres pseudonymes un grand nombre de romans de genres différents. En tout, près de 300 livres qui font de lui l'un des écrivains les plus prolixes de la seconde moitié du XXe siècle et de son œuvre l'un des patrimoines de la littérature française. On citera notamment le savoureux La vieille dame qui marchait dans la mer, transposé au cinéma en 1991 avec Jeanne Moreau et Michel Serrault. Frédéric Dard meurt le 6 juin 2000 en Suisse. La citation du jour est signée de Frédéric Dard. Quand j'entends discourir des cons au restaurant, je suis affligé, mais je me console en songeant qu'ils pourraient être à ma table.
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0: Bonjour, au programme de votre soirée télé de ce lundi 29 juin sur TF1 Camping Paradis, série avec Laurent Rounac sur France 2, Meurtre au Paradis, série policière sur France 3, en attendant Beau Jungles, film avec Virginie Fiera et Romain Duris. Dans la France de la fin des années 50, Georges Fouquet rencontre Camille au cours d'un cocktail mondain. C'est le coup de foudre immédiat. Sur W9, West Side Story, film réalisé par Steven Spielberg. Sur TMC, Dune, film avec Timothée Chalamet et Zendaya. Sur France 4, Laissez-vous compter, série documentaire. Un voyage sur les traces des marins les plus fascinants et les plus populaires de l'histoire, les pirates et les corsaires. De l'océan Indien à l'île de la Réunion et l'île Maurice, à Saint-Malo, ces aventuriers ont fait régner la terreur. Et puis sur France 5, Instinct Animal Magazine. Au cœur des déserts de Namibie, l'acteur Gilles Alma, héros de la série César Wagner, partage la vie des animaux sur leur propre territoire. Très belle soirée télé à tous.
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0: des coups de poing, des coups de pied et même des coups de tête. Le jeu du jour ne fait pas dans la dentelle. Il n'y a pas que Tekken et Street Fighter dans le monde des jeux vidéo de combat. Dead or Alive a également su tirer son épingle du jeu depuis le milieu des années 90 avec des jeux qui proposent un système de combat nerveux pour des affrontements spectaculaires. Dead or Alive qui vient de faire son retour sur nos consoles avant l'arrivée d'un tout nouvel épisode actuellement en cours de développement. Une version enrichie de Dead or Alive 6 vient de sortir intitulée Dead or Alive 6 Last Round. Il s'agit en fait du jeu sorti en 2019 mais avec le contenu additionnel ajouté jusqu'ici. Concrètement, on a droit à 29 personnages jouables ainsi qu'à un nouveau mode photo qui permet de prendre des clichés de nos combattants en pleine action. Le jeu en lui-même ne change pas. Utilisez les prises au moment idéal pour affaiblir votre adversaire, remplissez votre jauge et déchaînez de puissants coups spéciaux pour l'emporter. La mécanique est toujours aussi efficace. La bonne nouvelle, c'est qu'une version gratuite du jeu existe. Dead or Alive 6 Last Round Core Fighters. Évidemment, le contenu n'est pas aussi généreux que la version classique. On a seulement droit à 4 personnages jouables, mais on peut tout de même jouer en ligne contre d'autres joueurs à travers le monde. Une façon d'essayer le jeu avant peut-être de passer à l'achat. Dead or Alive 6 Last Round est disponible sur PlayStation 5 et Xbox Series.
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2: Bonjour à tous et on commence avec ce dramatique accident. Meurthe-et-Moselle, un petit avion s'est écrasé hier à Tomblaine près de Nancy pour une raison encore inexpliquée. 11 personnes ont été tuées. Les victimes sont 5 moniteurs de parachutisme, 5 élèves et le pilote. Certaines familles de victimes ont également assisté à la chute de l'aéronef selon le ministre de l'Intérieur Laurent Nunez. Les témoins ont été pris en charge et selon le bureau d'enquête et d'analyse pour la sécurité de l'aviation civile, il s'agit de l'accident d'aviation générale le plus grave en termes de bilan humain en France. L'actualité, c'est également les fortes températures qui reculent enfin en France. Plus aucun département n'est en vigilance rouge canicule. 22 restent en alerte orange sur toute la façade est du pays. Mais les fortes chaleurs ont eu un impact important. Elles ont notamment provoqué 1000 décès supplémentaires que la normale. Des chiffres recensés par Santé publique France. Le ministère de l'Intérieur lui note une augmentation extrêmement importante des interventions pour secours à personne. Et après cet épisode de caniculaire, Sébastien Lecornu réunit aujourd'hui une nouvelle cellule de crise interministérielle. Selon Matignon, il s'agit de faire le bilan de ces derniers jours. Également à l'ordre du jour, le suivi des impacts sanitaires, mais aussi socio-économiques, dont l'agriculture. La mobilisation ne faiblit pas. Des rassemblements sont organisés encore aujourd'hui devant les tribunaux et le ministère de la Justice à Paris. Des manifestations pour dénoncer les dysfonctionnements et les lenteurs de la justice après l'affaire Liana. Nouvelle trêve dans le détroit d'Ormuz. L'Iran et les États-Unis ont échangé des frappes ces derniers jours en s'accusant mutuellement de violer leur cessez-le-feu. Finalement, les deux pays ont accepté de cesser de s'attaquer. Une rencontre est également prévue demain au Qatar afin de résoudre leurs différends concernant cet axe stratégique pour la circulation des hydrocarbures. Et puis le football, le Canada est le premier qualifié pour les huitièmes de finale de la Coupe du Monde. Les Canadiens ont battu l'Afrique du Sud d'une victoire 1-0 décrochée au terme du temps additionnel. Excellent début de journée à tous.
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3: Le soleil démarre fort cette semaine sur la région Provence-Alpes-Côte d'Azur. Le Mistral se lève avec des rafales jusqu'à 55 km/h, tandis que les températures affichent déjà 20 à 25 degrés au réveil. L'après-midi, seules les Alpes du Sud garderont un peu d'instabilité. Ailleurs, le beau temps s'impose avec quelques nuages. Comptez 38 degrés à Brignoles, 37 à Arles, 36 degrés à Aix-en-Provence, 35 pour Gardanne, Roquevert, Toulon, Bandol, Hyères-les-Palmiers et la Londe des Morts, 34 degrés à Marseille, en Suez-la Redonne et saucer les pains.
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1: Bélier, vous tracez la route de votre ambition avec courage.
2: Taureau, vous débordez d'énergie que vous mettez au service de vos futurs projets.
3: Gémeaux, recontactez d'anciennes connaissances. Vous avez besoin d'être épaulé et que l'on vous donne un coup de pouce.
4: Cancer, faites des exercices de relaxation pour détendre vos tensions musculaires.
5: Lion, vous aspirez au dépaysement, à élargir vos frontières mentales et physiques, à vous évader de votre quotidien.
6: Vierge, quittez votre tour d'ivoire pour arpenter les chemins de la carte du tendre, vous ne le regretterez pas.
7: Balance, si vous avez des choses à formuler, c'est le moment de dire ce que vous avez sur le cœur afin de clarifier la situation.
8: Scorpion, vous avez du pain sur la planche aujourd'hui.
9: Soit vous êtes en retard dans votre travail, soit vous faites face à un regain d'activité inattendu.
10: Sagittaire, avis aux célibataires.
11: Endossez votre habit de lumière pour conquérir l'élu de votre cœur.
12: Capricorne, prenez du recul et ne mettez pas d'huile sur le feu en cas de conflit, c'est plus raisonnable.
13: Verseau, vous multipliez les contacts aujourd'hui.
14: Vous rencontrez de nouvelles têtes qui vous permettront d'élargir votre cercle relationnel.
15: Poisson, si votre balance penche du mauvais côté, commencez un régime et buvez plus d'eau.

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1: Bonjour à tous, c'est parti pour les 16e de finale de la Coupe du Monde et c'est parti pour Wimbledon aujourd'hui. Et puis avant le départ du Tour de France samedi, on connaît le nouveau champion de France. Et à la une, le football, le Canada premier qualifié pour le premier match à élimination directe de la Coupe du Monde. L'un des trois pays hôtes valide son billet pour les 8e de finale. Une victoire 1-0 sur l'Afrique du Sud est décrochée au bout du temps additionnel. Les Canadiens disputeront le tout premier 8e de finale de leur histoire face aux Pays-Bas ou au Maroc samedi à Houston. Verdict la nuit prochaine à partir de 3h du matin. Deux autres 16e de finale sont à suivre avant ça. Brésil-Japon à 19h et puis Allemagne-Paraguay à 22h30. Le tennis, Wimbledon débute aujourd'hui, le troisième grand chelem de l'année, comme toujours sur herbe. 6 Français suivent aujourd'hui pour la première journée, notamment Arthur Hinderknecht, Alexandre Muller, Hugo Gaston, Léolia Jean-Jean et puis Elsa Jacquemot contre Naomi Osaka. Les deux numéros 1 mondiaux, Yannick Sinner et Arina Sabalenka, entrent également en lice aujourd'hui. L'épilogue des championnats de France de cyclisme sur route en Isère, à 6 jours du départ du Tour de France à Barcelone, c'est Romain Grégoire qui a levé les bras hier à la Tour du Pin. Le jeune puncheur de la Groupama FDJ décroche son premier maillot bleu-blanc-rouge. Il est devancé Paul Lapeyra et Joris Delbove. En rugby, déception pour les supporters toulousains qui n'ont pas pu fêter leur victoire avec les joueurs hier soir. Le club et la mairie de Toulouse ont décidé d'annuler les célébrations prévues place du Capitole en raison de la vigilance orange pour orage. Le Stade toulousain qui a décroché samedi son 4e bouclier de Brennus de suite en dominant Montpellier. Un mot de Formule 1, le Grand Prix d'Autriche, le 8e rendez-vous de la saison. George Russell est sur Mercedes, a remporté son 2e Grand Prix de la saison devant Max Verstappen et Kimi Antonelli. Et ça se resserre en tête du championnat du monde. Premier français de ce Grand Prix, Isaac Hadjar, 6e. Et puis la Ligue des Nations de volley, l'équipe de France renversée 3-2 par le Japon à Orléans. Les Bleus restent en course pour le Final 8. Voilà pour l'actu, je vous souhaite une excellente journée.
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0: un biplace électrique débarque en France. Le tunnel de Tende crispe les habitants à la frontière franco-italienne. Et le casque obligatoire pour les cyclistes, les Français sont majoritairement pour. C'est le tout premier avion électrique certifié en Europe. Le Vélis Electro a récemment été présenté à l'aéroport du Mans. Ce petit biplace est dédié à la formation des pilotes. Il est moins polluant et plus silencieux qu'un avion traditionnel. L'engin, qui fonctionne avec deux batteries, peut atteindre les 150 km/h en vitesse de croisière, dispose d'une heure d'autonomie et d'un rayon de vol de 65 km. Si vous souhaitez découvrir cet avion électrique, l'aéroclub basé sur l'aéroport du Mans propose des baptêmes de l'air. C'est un projet pharaonique. Le doublement du tunnel routier de Tende à la frontière franco-italienne doit être abandonné. C'est en tout cas ce qu'estime un collectif pour qui les vallées de la Roya et de la Vermenania doivent rester respirables. L'association craint que l'agrandissement du tube historique et sa remise en service ne transforment ces deux vallées en couloirs à poids lourds. Ses membres demandent donc, entre autres, le transfert du financement pour l'amélioration de la ligne ferroviaire Nice-Cuneo-Turin. La mesure n'a jamais vraiment fait l'unanimité malgré les gouvernements successifs et pourtant, selon une étude IFOP, 84% des Français soutiennent l'obligation du casque à vélo et même 88% pour les vélos électriques. Un débat relancé par la hausse des usages mais qui interroge sur la place donnée à la sécurité des cyclistes en ville. Les associations rappellent d'ailleurs que le casque ne remplace ni les pistes protégées ni la réduction du trafic motorisé.
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2: Il est
1: 7h.
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3: Bonjour à tous et on commence avec ce dramatique accident en Meurthe-et-Moselle. Un petit avion s'est écrasé hier à Tomblaine près de Nancy pour une raison encore inexpliquée. 11 personnes ont été tuées. Les victimes sont 5 moniteurs de parachutisme, 5 élèves et le pilote. Certaines familles de victimes ont également assisté à la chute de l'aéronef selon le ministre de l'Intérieur Laurent Nunez. Les témoins ont été pris en charge et selon le bureau d'enquête et d'analyse pour la sécurité de l'aviation civile, il s'agit de l'accident d'aviation générale le plus grave en termes de bilan humain en France. L'actualité, c'est également les fortes températures qui reculent enfin en France. Plus aucun département n'est en vigilance rouge canicule. 22 restent en alerte orange sur toute la façade est du pays. Mais les fortes chaleurs ont eu un impact important. Elles ont notamment provoqué 1000 décès supplémentaires que la normale. Des chiffres recensés par Santé publique France. Le ministère de l'Intérieur lui note une augmentation extrêmement importante des interventions pour secours à personne. Et après cet épisode caniculaire, Sébastien Lecornu réunit aujourd'hui une nouvelle cellule de crise interministérielle. Selon Matignon, il s'agit de faire le bilan de ces derniers jours. Également à l'ordre du jour, le suivi des impacts sanitaires, mais aussi socio-économiques, dont l'agriculture. La mobilisation ne faiblit pas. Des rassemblements sont organisés encore aujourd'hui devant les tribunaux et le ministère de la Justice à Paris. Des manifestations pour dénoncer les dysfonctionnements et les lenteurs de la justice après l'affaire Liana. Nouvelle trêve dans le détroit d'Ormuz. L'Iran et les États-Unis ont échangé des frappes ces derniers jours en s'accusant mutuellement de violer leur cessez-le-feu. Finalement, les deux pays ont accepté de cesser de s'attaquer. Une rencontre était également prévue demain au Qatar afin de résoudre leurs différends concernant cet axe stratégique pour la circulation des hydrocarbures. Et puis le football, le Canada est le premier qualifié pour les huitièmes de finale de la Coupe du Monde. Les Canadiens ont battu l'Afrique du Sud, une victoire 1-0 décrochée au terme du temps additionnel. Excellent début de journée à tous.
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4: Le soleil démarre fort cette semaine sur la région Provence-Alpes-Côte d'Azur. Le Mistral se lève avec des rafales jusqu'à 55 km/h, tandis que les températures affichent déjà 20 à 25 degrés au réveil. L'après-midi, seules les Alpes du Sud garderont un peu d'instabilité. Ailleurs, le beau temps s'impose avec quelques nuages. Comptez 38 degrés à Brignoles, 37 à Arles, 36 degrés à Aix-en-Provence, 35 pour Gardanne, Roquevert, Toulon, Bandol, Hyères-les-Palmiers et la Londe des Morts, 34 degrés à Marseille, ensuite la redonne et saucer les pains.
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0: Et nous sommes le 29 juin aujourd'hui, nous fêtons les Pierre et les Paul. Et en ce 29 juin, j'aurais pu vous parler de l'écrivain Antoine de Saint-Exupéry, né en 1900, ou de Lucie Aubrac, grande résistante française, née en 1912. J'aurais aussi pu vous parler de Robert Schuman, président du Conseil des ministres français et l'un des pères fondateurs de l'Union européenne, né en 1886. Mais le 29 juin 1921, né à Bourgoin-Jallieu, en Isère, l'un des plus prolifiques écrivains français, Frédéric Dard. Frédéric Dard publie son premier livre en 1940. C'est 9 ans plus tard, au moment de l'épanouissement en France du roman noir, que paraît Réglez-lui son compte, premier d'une série de 174 titres, mettant en scène le commissaire San Antonio, personnage qui entrera au panthéon des héros populaires de la littérature. Dès le départ, Frédéric Dard impose une œuvre unique où le travail sur la langue, notamment, tient une place primordiale. En parallèle des San Antonio, Frédéric Dard publie, sous son nom ou sous d'autres pseudonymes, un grand nombre de romans de genres différents, en tout près de 300 livres qui font de lui l'un des écrivains les plus prolixes de la seconde moitié du XXe siècle et de son œuvre l'un des patrimoines de la littérature française. On citera notamment le savoureux La vieille dame qui marchait dans la mer, transposé au cinéma en 1991 avec Jeanne Moreau et Michel Serrault. Frédéric Dard meurt le 6 juin 2000 en Suisse. La citation du jour est signée de Frédéric Dard. Quand j'entends discourir des cons au restaurant, je suis affligé, mais je me console en songeant qu'ils pourraient être à ma table.
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1: Bonjour à tous et c'est parti pour les 16e de finale de la Coupe du Monde et c'est parti pour Wimbledon aujourd'hui. Et puis avant le départ du Tour de France samedi, on connaît le nouveau champion de France. Et à la une, le football, le Canada, premier qualifié pour le premier match à élimination directe de la Coupe du Monde. L'un des trois pays hôtes valide son billet pour les 8e de finale. Une victoire 1-0 sur l'Afrique du Sud est décrochée au bout du temps additionnel. Les Canadiens disputeront le tout premier 8e de finale de leur histoire face aux Pays-Bas ou au Maroc samedi à Houston. Verdict la nuit prochaine à partir de 3h du matin. Deux autres 16e de finale sont à suivre avant ça. Brésil-Japon à 19h et puis Allemagne-Paraguay à 22h30. Le tennis, Wimbledon débute aujourd'hui, le troisième grand chelem de l'année, comme toujours sur herbe. 6 Français suivent aujourd'hui pour la première journée, notamment Arthur Hinderknecht, Alexandre Muller, Hugo Gaston, Léolia Jean-Jean et puis Elsa Jacquemot contre Naomi Osaka. Les deux numéros 1 mondiaux, Yannick Sinner et Aryna Sabalenka, entrent également en lice aujourd'hui. L'épilogue des championnats de France de cyclisme sur route en Isère, à 6 jours du départ du Tour de France à Barcelone, c'est Romain Grégoire qui a levé les bras hier à la Tour du Pin. Le jeune puncheur de la Groupama FDJ décroche son premier maillot bleu-blanc-rouge. Il a devancé Paul Lapeyra et Joris Delbove. En rugby, déception pour les supporters toulousains qui n'ont pas pu fêter leur victoire avec les joueurs hier soir. Le club et la mairie de Toulouse ont décidé d'annuler les célébrations prévues place du Capitole en raison de la vigilance orange pour orage. Le Stade toulousain qui a décroché samedi son 4e bouclier de Brennus de suite en dominant Montpellier. Un mot de Formule 1, le Grand Prix d'Autriche, le 8e rendez-vous de la saison. George Russell est sur Mercedes a remporté son 2e Grand Prix de la saison devant Max Verstappen et Kimi Antonelli. Et ça se resserre en tête du championnat du monde. Premier français de ce Grand Prix, Isaac Hadjar, 6e. Et puis la Ligue des Nations de volley, l'équipe de France renversée 3-2 par le Japon à Orléans. Les Bleus restent en course pour le Final 8. Voilà pour l'actu, je vous souhaite une excellente journée.

0: Des coups de poing, des coups de pied et même des coups de tête, le jeu du jour ne fait pas dans la dentelle. Il n'y a pas que Tekken et Street Fighter dans le monde des jeux vidéo de combat. Dead or Alive a également su tirer son épingle du jeu depuis le milieu des années 90 avec des jeux qui proposent un système de combat nerveux pour des affrontements spectaculaires. Dead or Alive qui vient de faire son retour sur nos consoles avant l'arrivée d'un tout nouvel épisode actuellement en cours de développement. Une version enrichie de Dead or Alive 6 vient de sortir intitulée Dead or Alive 6 Last Round. Il s'agit en fait du jeu sorti en 2019, mais avec le contenu additionnel ajouté jusqu'ici. Concrètement, on a droit à 29 personnages jouables, ainsi qu'à un nouveau mode de photo qui permet de prendre des clichés de nos combattants en pleine action. Le jeu en lui-même ne change pas. Utilisez les prises au moment idéal pour affaiblir votre adversaire, remplissez votre jauge et déchaînez de puissants coups spéciaux pour l'emporter. La mécanique est toujours aussi efficace. La bonne nouvelle, c'est qu'une version gratuite du jeu existe. Dead or Alive 6 Last Round Core Fighter. Évidemment, le contenu n'est pas aussi généreux que la version classique. On a seulement droit à 4 personnages jouables, mais on peut tout de même jouer en ligne contre d'autres joueurs à travers le monde. Une façon d'essayer le jeu avant peut-être de passer à l'achat. Dead or Alive 6 Last Round est disponible sur PlayStation 5 et Xbox Series.
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2: Bonjour à tous et on commence avec ce dramatique accident. Meurthe-et-Moselle, un petit avion s'est écrasé hier à Tomblaine près de Nancy pour une raison encore inexpliquée. 11 personnes ont été tuées. Les victimes sont 5 moniteurs de parachutisme, 5 élèves et le pilote. Certaines familles de victimes ont également assisté à la chute de l'aéronef selon le ministre de l'Intérieur Laurent Nunez. Les témoins ont été pris en charge et selon le bureau d'enquête et d'analyse pour la sécurité de l'aviation civile, il s'agit de l'accident d'aviation générale le plus grave en termes de bilan humain en France. L'actualité, c'est également les fortes températures qui reculent enfin en France. Plus aucun département n'est en vigilance rouge canicule. 22 restent en alerte orange sur toute la façade est du pays. Mais les fortes chaleurs ont eu un impact important. Elles ont notamment provoqué 1000 décès supplémentaires que la normale. Des chiffres recensés par Santé publique France. Le ministère de l'Intérieur lui note une augmentation extrêmement importante des interventions pour secours à personne. Et après cet épisode caniculaire, Sébastien Lecornu réunit aujourd'hui une nouvelle cellule de crise interministérielle. Selon Matignon, il s'agit de faire le bilan de ces derniers jours. Également à l'ordre du jour, le suivi des impacts sanitaires, mais aussi socio-économiques, dont l'agriculture. La mobilisation ne faiblit pas. Des rassemblements sont organisés encore aujourd'hui devant les tribunaux et le ministère de la Justice à Paris. Des manifestations pour dénoncer les dysfonctionnements et les lenteurs de la justice après l'affaire Liana. Nouvelle trêve dans le détroit d'Ormuz. L'Iran et les États-Unis ont échangé des frappes ces derniers jours en s'accusant mutuellement de violer leur cessez-le-feu. Finalement, les deux pays ont accepté de cesser de s'attaquer. Une rencontre est également prévue demain au Qatar afin de résoudre leurs différends concernant cet axe stratégique pour la circulation des hydrocarbures. Et puis le football, le Canada est le premier qualifié pour les huitièmes de finale de la Coupe du Monde. Les Canadiens ont battu l'Afrique du Sud, une victoire 1-0 décrochée au terme du temps additionnel. Excellent début de journée à tous.
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3: Le soleil démarre fort cette semaine sur la région Provence-Alpes-Côte d'Azur. Le Mistral se lève avec des rafales jusqu'à 55 km/h, tandis que les températures affichent déjà 20 à 25 degrés au réveil. L'après-midi, seules les Alpes du Sud garderont un peu d'instabilité. Ailleurs, le beau temps s'impose avec quelques nuages. Comptez 38 degrés à Brignoles, 37 à Arles, 36 degrés à Aix-en-Provence, 35 pour Gardanne, Roquevert, Toulon, Bandol, Hyères-les-Palmiers et la Londe des Morts, 34 degrés à Marseille. En Suisse, la Rodonne et saucer les pins.
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1: Bélier, vous tracez la route de votre ambition avec courage.
2: Taureau, vous débordez d'énergie que vous mettez au service de vos futurs projets.
3: Gémeaux, recontactez d'anciennes connaissances. Vous avez besoin d'être épaulé et que l'on vous donne un coup de pouce.
4: Cancer, faites des exercices de relaxation pour détendre vos tensions musculaires.
5: Lion, vous aspirez au dépaysement, à élargir vos frontières mentales et physiques, à vous évader de votre quotidien.
6: Vierge, quittez votre tour d'ivoire pour arpenter les chemins de la carte du tendre, vous ne le regretterez pas.
7: Balance, si vous avez des choses à formuler, c'est le moment de dire ce que vous avez sur le cœur afin de clarifier la situation.
8: Scorpion, vous avez du pain sur la planche aujourd'hui.
9: Soit vous êtes en retard dans votre travail, soit vous faites face à un regain d'activité inattendu.
10: Sagittaire, avis aux célibataires.
11: Endossez votre habit de lumière pour conquérir l'élu de votre cœur.
12: Capricorne, prenez du recul et ne mettez pas d'huile sur le feu en cas de conflit, c'est plus raisonnable.
13: Verseau, vous multipliez les contacts aujourd'hui.
14: Vous rencontrez de nouvelles têtes qui vous permettront d'élargir votre cercle relationnel.
15: Poisson, si votre balance penche du mauvais côté, commencez un régime et buvez plus d'eau.
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5: Bonjour, au programme de votre soirée télé de ce lundi 29 juin sur TF1 Camping Paradis, série avec Laurent Rounac sur France 2, Meurtre au Paradis, série policière sur France 3, en attendant Bojangles, film avec Virginie Fiera et Romain Duris. Dans la France de la fin des années 50, Georges Fouquet rencontre Camille au cours d'un cocktail mondain. C'est le coup de foudre immédiat. Sur W9, West Side Story, film réalisé par Steven Spielberg. Sur TMC, Dune, film avec Timothée Chalamet et Zendaya. Sur France 4, Laissez-vous compter, série documentaire, un voyage sur les traces des marins les plus fascinants et les plus populaires de l'histoire, les pirates et les corsaires, de l'océan Indien à l'île de la Réunion et l'île Maurice à Saint-Malo, ces aventuriers ont fait régner la terreur. Et puis sur France 5, Instinct Animal Magazine, au cœur des déserts de Namibie, l'acteur Gilles Alma, héros de la série César Wagner, partage la vie des animaux sur leur propre territoire. Très belle soirée télé à tous.
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0: chasse électrique débarque en France. Le tunnel de Tende crispe les habitants à la frontière franco-italienne. Et le casque obligatoire pour les cyclistes, les Français sont majoritairement pour. C'est le tout premier avion électrique certifié en Europe. Le Vélis Electro a récemment été présenté à l'aéroport du Mans. Ce petit biplace est dédié à la formation des pilotes. Il est moins polluant et plus silencieux qu'un avion traditionnel. L'engin, qui fonctionne avec deux batteries, peut atteindre les 150 km/h en vitesse de croisière, dispose d'une heure d'autonomie et d'un rayon de vol de 65 km. Si vous souhaitez découvrir cet avion électrique, l'aéroclub basé sur l'aéroport du Mans propose des baptêmes de l'air. C'est un projet pharaonique. Le doublement du tunnel routier de Tende à la frontière franco-italienne doit être abandonné. C'est en tout cas ce qu'estime un collectif pour qui les vallées de la Roya et de la Vermenania doivent rester respirables. L'association craint que l'agrandissement du tube historique et sa remise en service ne transforment ces deux vallées en couloirs à poids lourds. Ses membres demandent donc, entre autres, le transfert du financement pour l'amélioration de la ligne ferroviaire Nice-Cuneo-Turin. La mesure n'a jamais vraiment fait l'unanimité malgré les gouvernements successifs et pourtant, selon une étude IFOP, 84% des Français soutiennent l'obligation du casque à vélo et même 88% pour les vélos électriques. Un débat relancé par la hausse des usages mais qui interroge sur la place donnée à la sécurité des cyclistes en ville. Les associations rappellent d'ailleurs que le casque ne remplace ni les pistes protégées ni la réduction du trafic motorisé.
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3: Bonjour à tous, et on commence avec ce dramatique accident. Meurthe-et-Moselle, un petit avion s'est écrasé hier à Tomblaine, près de Nancy, pour une raison encore inexpliquée. 11 personnes ont été tuées. Les victimes sont 5 moniteurs de parachutisme, 5 élèves et le pilote. Certaines familles de victimes ont également assisté à la chute de l'aéronef, selon le ministre de l'Intérieur, Laurent Nunez. Les témoins ont été pris en charge, et selon le bureau d'enquête et d'analyse pour la sécurité de l'aviation civile, il s'agit de l'accident d'aviation générale le plus grave en termes de bilan humain en France. L'actualité, c'est également les fortes températures qui reculent enfin en France. Plus aucun département n'est en vigilance rouge canicule. 22 restent en alerte orange sur toute la façade est du pays. Mais les fortes chaleurs ont eu un impact important. Elles ont notamment provoqué 1000 décès supplémentaires que la normale. Des chiffres recensés par Santé publique France. Le ministère de l'Intérieur lui note une augmentation extrêmement importante des interventions pour secours à personne. Et après cet épisode caniculaire, Sébastien Lecornu réunit aujourd'hui une nouvelle cellule de crise interministérielle. Selon Matignon, il s'agit de faire le bilan de ces derniers jours. Également à l'ordre du jour, le suivi des impacts sanitaires, mais aussi socio-économiques, dont l'agriculture. La mobilisation ne faiblit pas. Des rassemblements sont organisés encore aujourd'hui devant les tribunaux et le ministère de la Justice à Paris. Des manifestations pour dénoncer les dysfonctionnements et les lenteurs de la justice après l'affaire Liana. Nouvelle trêve dans le détroit d'Ormuz. L'Iran et les États-Unis ont échangé des frappes ces derniers jours en s'accusant mutuellement de violer leur cessez-le-feu. Finalement, les deux pays ont accepté de cesser de s'attaquer. Une rencontre est également prévue demain au Qatar afin de résoudre leurs différends concernant cet axe stratégique pour la circulation des hydrocarbures. Et puis le football, le Canada est le premier qualifié pour les huitièmes de finale de la Coupe du Monde. Les Canadiens ont battu l'Afrique du Sud, une victoire 1-0 décrochée au terme du temps additionnel. Excellent début de journée à tous.
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4: Le soleil démarre fort cette semaine sur la région Provence-Alpes-Côte d'Azur. Le Mistral se lève avec des rafales jusqu'à 55 km/h, tandis que les températures affichent déjà 20 à 25 degrés au réveil. L'après-midi, seules les Alpes du Sud garderont un peu d'instabilité. Ailleurs, le beau temps s'impose avec quelques nuages. Comptez 38 degrés à Brignoles, 37 à Arles, 36 degrés à Aix-en-Provence, 35 pour Gardanne, Roquevert, Toulon, Bandol, Hyères-les-Palmiers et la Londe des Morts, 34 degrés à Marseille, en Suesse la Redonne et Saucé-les-Pins.
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0: Et nous sommes le 29 juin aujourd'hui, nous fêtons les Pierre et les Paul. Et en ce 29 juin, j'aurais pu vous parler de l'écrivain Antoine de Saint-Exupéry, né en 1900, ou de Lucie Aubrac, grande résistante française, née en 1912. J'aurais aussi pu vous parler de Robert Schuman, président du Conseil des ministres français et l'un des pères fondateurs de l'Union européenne, né en 1886. Mais le 29 juin 1921, né à Bourgoin-Jallieu, en Isère, l'un des plus prolifiques écrivains français, Frédéric Dard. Frédéric Dard publie son premier livre en 1940. C'est 9 ans plus tard, au moment de l'épanouissement en France du roman noir, que paraît Réglez-lui son compte, premier d'une série de 174 titres, mettant en scène le commissaire San Antonio, personnage qui entrera au panthéon des héros populaires de la littérature. Dès le départ, Frédéric Dard impose une œuvre unique où le travail sur la langue, notamment, tient une place primordiale. En parallèle des San Antonio, Frédéric Dard publie sous son nom ou sous d'autres pseudonymes un grand nombre de romans de genres différents. En tout, près de 300 livres qui font de lui l'un des écrivains les plus prolixes de la seconde moitié du XXe siècle et de son œuvre l'un des patrimoines de la littérature française. On citera notamment le savoureux La vieille dame qui marchait dans la mer, transposé au cinéma en 1991 avec Jeanne Moreau et Michel Serrault. Frédéric Dard meurt le 6 juin 2000 en Suisse. La citation du jour est signée de Frédéric Dard. Quand j'entends discourir des cons au restaurant, je suis affligé, mais je me console en songeant qu'il pourrait être à ma table.
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1: Bonjour à tous, c'est parti pour les 16e de finale de la Coupe du Monde et c'est parti pour Wimbledon aujourd'hui. Et puis avant le départ du Tour de France samedi, on connaît le nouveau champion de France. Et à la une, le football, le Canada premier qualifié pour le premier match à élimination directe de la Coupe du Monde. L'un des trois pays hôtes valide son billet pour les 8e de finale. Une victoire 1-0 sur l'Afrique du Sud est décrochée au bout du temps additionnel. Les Canadiens disputeront le tout premier 8e de finale de leur histoire face aux Pays-Bas ou au Maroc, et samedi à Houston. Verdict la nuit prochaine à partir de 3h du matin. Deux autres 16e de finale sont à suivre avant ça. Brésil-Japon à 19h et puis Allemagne-Paraguay à 22h30. Le tennis, Wimbledon débute aujourd'hui, le troisième grand chelem de l'année, comme toujours sur herbe. 6 Français à suivre aujourd'hui pour la première journée, notamment Arthur Hinderknecht, Alexandre Muller, Hugo Gaston, Léolia Jean-Jean et puis Elsa Jacquemot contre Naomi Osaka. Les deux numéro 1 mondiaux, Yannick Sinner et Arina Sabalenka entrent également en lice aujourd'hui. L'épilogue des championnats de France de cyclisme sur route en Isère, à 6 jours du départ du Tour de France à Barcelone, c'est Romain Grégoire qui a levé les bras hier à la Tour du Pin. Le jeune puncheur de la Groupama FDJ décroche son premier maillot bleu-blanc-rouge. Il a devancé Paul Lapeyra et Joris Delbove. En rugby, déception pour les supporters toulousains qui n'ont pas pu fêter leur victoire avec les joueurs hier soir. Le club et la mairie de Toulouse ont décidé d'annuler les célébrations prévues place du Capitole en raison de la vigilance orange pour orage. Le Stade toulousain qui a décroché samedi son 4e bouclier de Brennus de suite en dominant Montpellier. Un mot de Formule 1, le Grand Prix d'Autriche, le 8e rendez-vous de la saison. George Russell est sur Mercedes a remporté son 2e Grand Prix de la saison devant Max Verstappen et Kimi Antonelli. Et ça se resserre en tête du championnat du monde. Premier français de ce Grand Prix, Isaac Hadjar, 6e. Et puis la Ligue des Nations de volley, l'équipe de France renversée 3-2 par le Japon à Orléans. Les Bleus restent en course pour le Final 8. Voilà pour l'actu, je vous souhaite une excellente journée.
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0: des coups de poing, des coups de pied et même des coups de tête. Le jeu du jour ne fait pas dans la dentelle. Il n'y a pas que Tekken et Street Fighter dans le monde des jeux vidéo de combat. Dead or Alive a également su tirer son épingle du jeu depuis le milieu des années 90 avec des jeux qui proposent un système de combat nerveux pour des affrontements spectaculaires. Dead or Alive qui vient de faire son retour sur nos consoles avant l'arrivée d'un tout nouvel épisode actuellement en cours de développement. Une version enrichie de Dead or Alive 6 vient de sortir intitulée Dead or Alive 6 Last Round. Il s'agit en fait du jeu sorti en 2019, mais avec le contenu additionnel ajouté jusqu'ici. Concrètement, on a droit à 29 personnages jouables, ainsi qu'à un nouveau mode photo qui permet de prendre des clichés de nos combattants en pleine action. Le jeu en lui-même ne change pas. Utilisez les prises au moment idéal pour affaiblir votre adversaire. Remplissez votre jauge et déchaînez de puissants coups spéciaux pour l'emporter. La mécanique est toujours aussi efficace. La bonne nouvelle, c'est qu'une version gratuite du jeu existe. Dead or Alive 6 Last Round Core Fighters. Évidemment, le contenu n'est pas aussi généreux que la version classique. On a seulement droit à 4 personnages jouables, mais on peut tout de même jouer en ligne contre d'autres joueurs à travers le monde. Une façon d'essayer le jeu avant peut-être de passer à l'achat. Dead or Alive 6 Last Round est disponible sur PlayStation 5 et Xbox Series.
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3: Bonjour à tous et on commence avec ce dramatique accident. En Meurthe-et-Moselle, un petit avion s'est écrasé hier à Tomblaine près de Nancy pour une raison encore inexpliquée. 11 personnes ont été tuées. Les victimes sont 5 moniteurs de parachutisme, 5 élèves et le pilote. Certaines familles de victimes ont également assisté à la chute de l'aéronef. Selon le ministre de l'Intérieur, Laurent Nunez, les témoins ont été pris en charge. Et selon le bureau d'enquête et d'analyse pour la sécurité de l'aviation civile, il s'agit de l'accident d'aviation générale le plus grave en termes de bilan humain en France. L'actualité, c'est également les fortes températures qui reculent enfin en France. Plus aucun département n'est en vigilance rouge canicule. 22 restent en alerte orange sur toute la façade est du pays. Mais les fortes chaleurs ont eu un impact important. Elles ont notamment provoqué 1000 décès supplémentaires que la normale. Des chiffres recensés par Santé publique France. Le ministère de l'Intérieur lui note une augmentation extrêmement importante des interventions pour secours à personne. Et après cet épisode caniculaire, Sébastien Lecornu réunit aujourd'hui une nouvelle cellule de crise interministérielle. Selon Matignon, il s'agit de faire le bilan de ces derniers jours. Également à l'ordre du jour, le suivi des impacts sanitaires, mais aussi socio-économiques, dont l'agriculture. La mobilisation ne faiblit pas. Des rassemblements sont organisés encore aujourd'hui devant les tribunaux et le ministère de la Justice à Paris. Des manifestations pour dénoncer les dysfonctionnements et les lenteurs de la justice après l'affaire Liana. Nouvelle trêve dans le détroit d'Ormuz. L'Iran et les États-Unis ont échangé des frappes ces derniers jours en s'accusant mutuellement de violer leur cessez-le-feu. Finalement, les deux pays ont accepté de cesser de s'attaquer. Une rencontre est également prévue demain au Qatar afin de résoudre leurs différends concernant cet axe stratégique pour la circulation des hydrocarbures. Et puis le football, le Canada est le premier qualifié pour les huitièmes de finale de la Coupe du Monde. Les Canadiens ont battu l'Afrique du Sud, une victoire 1-0 décrochée au terme du temps additionnel. Excellent début de journée à tous.
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4: Le soleil démarre fort cette semaine sur la région Provence-Alpes-Côte d'Azur. Le Mistral se lève avec des rafales jusqu'à 55 km/h, tandis que les températures affichent déjà 20 à 25 degrés au réveil. L'après-midi, seules les Alpes du Sud garderont un peu d'instabilité. Ailleurs, le beau temps s'impose avec quelques nuages. Comptez 38 degrés à Brignoles, 37 à Arles, 36 degrés à Aix-en-Provence, 35 pour Gardanne, Roquevert, Toulon, Bandol, Hyères-les-Palmiers et la Londe des Morts, 34 degrés à Marseille, en Suesse la Redonne et Saussée-les-Pins.
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1: Bélier, vous tracez la route de votre ambition avec courage.
2: Taureau, vous débordez d'énergie que vous mettez au service de vos futurs projets.
3: Gémeaux, recontactez d'anciennes connaissances. Vous avez besoin d'être épaulé et que l'on vous donne un coup de pouce.
4: Cancer, faites des exercices de relaxation pour détendre vos tensions musculaires.
5: Lion, vous aspirez au dépaysement, à élargir vos frontières mentales et physiques, à vous évader de votre quotidien.
6: Vierge, quittez votre tour d'ivoire pour arpenter les chemins de la carte du tendre, vous ne le regretterez pas.
7: Balance, si vous avez des choses à formuler, c'est le moment de dire ce que vous avez sur le cœur afin de clarifier la situation.
8: Scorpion, vous avez du pain sur la planche aujourd'hui.
9: Soit vous êtes en retard dans votre travail, soit vous faites face à un regain d'activité inattendu.
10: Sagittaire, avis aux célibataires. Endossez votre habit de lumière pour conquérir l'élu de votre cœur.
11: Capricorne, prenez du recul et ne mettez pas d'huile sur le feu en cas de conflit, c'est plus raisonnable.
12: Verseau, vous multipliez les contacts aujourd'hui.
13: Vous rencontrez de nouvelles têtes qui vous permettront d'élargir votre cercle relationnel.
14: Poisson, si votre balance penche du mauvais côté, commencez un régime et buvez plus d'eau.
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4: Bonjour, au programme de votre soirée télé de ce lundi 29 juin sur TF1, Camping Paradis, série avec Laurent Rounac sur France 2, Meurtre au Paradis, série policière sur France 3, en attendant Bojangles, film avec Virginie Fira et Romain Duris. Dans la France de la fin des années 50, Georges Fouquet rencontre Camille au cours d'un cocktail mondain. C'est le coup de foudre immédiat. Sur W9, West Side Story, film réalisé par Steven Spielberg. Sur TMC, Dune, film avec Timothée Chalamet et Zendaya. Sur France 4, Laissez-vous compter, série documentaire. Un voyage sur les traces des marins les plus fascinants et les plus populaires de l'histoire, les pirates et les corsaires. De l'océan Indien à l'île de la Réunion et l'île Maurice, à Saint-Malo, ces aventuriers ont fait régner la terreur. Et puis sur France 5, Instinct Animal Magazine. Au cœur des déserts de Namibie, l'acteur Gilles Alma, héros de la série César Wagner, partage la vie des animaux sur leur propre territoire. Très belle soirée télé à tous.
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0: Un biplace électrique débarque en France. Le tunnel de Tende crispe les habitants à la frontière franco-italienne. Et le casque obligatoire pour les cyclistes, les Français sont majoritairement pour. C'est le tout premier avion électrique certifié en Europe. Le Vélis Electro a récemment été présenté à l'aéroport du Mans. Ce petit biplace est dédié à la formation des pilotes. Il est moins polluant et plus silencieux qu'un avion traditionnel. L'engin, qui fonctionne avec deux batteries, peut atteindre les 150 km/h en vitesse de croisière, dispose d'une heure d'autonomie et d'un rayon de vol de 65 km. Si vous souhaitez découvrir cet avion électrique, l'aéroclub basé sur l'aéroport du Mans propose des baptêmes de l'air. C'est un projet pharaonique. Le doublement du tunnel routier de Tende à la frontière franco-italienne doit être abandonné. C'est en tout cas ce qu'estime un collectif pour qui les vallées de la Roya et de la Vermenagna doivent rester respirables. L'association craint que l'agrandissement du tube historique et sa remise en service ne transforment ces deux vallées en couloirs à poids lourds. Ses membres demandent donc, entre autres, le transfert du financement pour l'amélioration de la ligne ferroviaire Nice-Cuneo-Turin. La mesure n'a jamais vraiment fait l'unanimité malgré les gouvernements successifs et pourtant, selon une étude IFOP, 84% des Français soutiennent l'obligation du casque à vélo et même 88% pour les vélos électriques. Un débat relancé par la hausse des usages mais qui interroge sur la place donnée à la sécurité des cyclistes en ville. Les associations rappellent d'ailleurs que le casque ne remplace ni les pistes protégées ni la réduction du trafic motorisé.
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2: Bonjour à tous. Après la canicule, les orages, ils se sont abattus sur une bonne partie de la France ce week-end. Près de 31 000 éclairs ont été recensés par Keraunos, l'observatoire français des tornades et des orages violents. L'activité électrique a été particulièrement intense du côté de Toulouse, mais également dans le Gers ou encore dans la Loire. En attendant, plus que 5 départements sont ce matin en alerte orange canicule. Les Hautes-Alpes, le Var, les Alpes-Maritimes et toute la Corse. Et après cet épisode caniculaire, Sébastien Lecornu réunit aujourd'hui nouvelle cellule de crise interministérielle. Selon Matignon, il s'agira de faire le bilan de ces derniers jours. Et dans ce contexte, le gouvernement resserre de nouveau la vis sur MaPrimeRénov. Il a confirmé hier que les travaux éligibles aux aides vont être restreints. Cette décision devrait être effective début septembre. Beaucoup de questions toujours après cet accident dramatique en Moselle. Un petit avion s'est écrasé hier à Tomblaine près de Nancy pour une raison encore inexpliquée. 11 personnes ont été tuées. Les avocats et les magistrats mobilisés aujourd'hui, ils sont appelés à manifester dans plusieurs villes de France pour dénoncer le manque de moyens de la justice. Ils réclament également le retrait de la réforme de la justice criminelle portée par le garde des Sceaux Gérald Darmanin. Un texte qui doit être examiné à partir de demain à l'Assemblée nationale. Maud Bréjon apporte son soutien à Édouard Philippe pour l'élection présidentielle. La porte-parole du gouvernement l'a annoncé ce matin. Elle a précisé qu'elle n'aurait aucun rôle opérationnel dans la campagne du maire du Havre. Nouvelle trêve dans le détroit d'Ormuz. L'Iran et les États-Unis ont accepté de cesser de s'attaquer après avoir échangé des frappes ces derniers jours. Une rencontre est également prévue demain au Qatar afin de résoudre leurs différends concernant cet axe stratégique pour la circulation des hydrocarbures. Et puis, l'épilogue des championnats de France de cyclisme sur route en Isère. À 6 jours du départ du Tour de France à Barcelone, c'est Romain Grégoire qui a levé les bras à la Tour du Pin. Le jeune puncher de la Groupama FDJ décroche son tout premier maillot en bleu, blanc, rouge. Excellente matinée à tous.
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3: Le soleil démarre fort cette semaine sur la région Provence-Alpes-Côte d'Azur. Le Mistral se lève avec des rafales jusqu'à 55 km/h, tandis que les températures affichent déjà 20 à 25 degrés au réveil. L'après-midi, seules les Alpes du Sud garderont un peu d'instabilité. Ailleurs, le beau temps s'impose avec quelques nuages. Comptez 38 degrés à Brignoles, 37 à Arles, 36 degrés à Aix-en-Provence, 35 pour Gardanne, Roquevert, Toulon, Bandol, Hyères-les-Palmiers et la Londe des Morts, 34 degrés à Marseille, en Suez-la-Rodonne et Saussay-les-Pins.

0: 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Réservez vos places à l'office du tourisme de Bandol, au cinéma de Bandol ou via l'appli Eloasso. 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L'intégralité des bénéfices de la journée d'action sera reversée à des structures pour enfants gravement malades ou pour des enfants placés.
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2: 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Durant juillet et août, tous les jeudis soirs de 20h à 23h30, venez danser sur la place des Poilus. De 20h à 21h30, ambiance rétro, et de 21h30 à 23h30, ambiance généraliste. Le comité des fêtes de Sifour et la ville de Sifour vous propose un concert gratuit le jeudi 9 juillet à 21h, intitulé Zoom sur Mamma Mia, un spectacle musical autour des chansons du groupe ABBA, avec 7 chanteurs accompagnés de musiciens. Partir en livre est le rendez-vous que l'on vous donne à la médiathèque au Clos Saint-Louis, Pierre Caminade et André Chédid de la Seine-sur-Mer. La grande fête du livre national pour la jeunesse dans toutes les médiathèques, c'est jusqu'au 19 juillet. Pour tout renseignement, 04 94 06 90 95, 04 94 06 90 95. Le 7 juillet, une campagne de prévention contre le cancer de la peau vous est présentée au marché du centre Ville de la Seine, sur les plages de la Verne, Sablette et à la base nautique de la Seine-sur-Mer. Actions de sensibilisation, de prévention solaire, activités ludiques, quiz et conseils santé. Et si vous ne pouvez pas vous rendre le 7 juillet à ce rendez-vous, sachez que ça sera renouvelé le 10 juillet. Du 1er au 4 juillet, le musée de la Fleur d'Olioul accueille l'exposition « Le mystère du figuier révélé », un voyage visuel et scientifique au cœur de la relation aussi discrète qu'indispensable entre le figuier et le pollinisateur. Le blastophage, une minuscule guêpe inoffensive sans laquelle le fruit ne pourrait exister. Rendez-vous au musée de la Fleur à Olioul, je vous le rappelle, du 1er au 4 juillet ou encore du 8 au 11 juillet. Samedi 4 juillet, retrouvez le marché de la brocante, vide-grenier, de 7h30 à 16h. Ça se passera au boulevard Bazel et c'est bien sûr au Mourillon. Le défi des 12 plages, qui est une course nature 100% bord de mer au coucher du soleil, se déroulera le samedi 11 juillet à 19h30 avec un départ du parc de la Méditerranée. Au choix, course de 6 km ou 12 km 500 ou 12 km 500 en relais de 2 ou marche initiatique de 4 km. Les inscriptions se font sur chronosport.fr. La course sifournaise, c'est le 11 juillet à 19h30.
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4: Bonjour à tous. Après la canicule, les orages, ils se sont abattus sur une bonne partie de la France ce week-end. Près de 31 000 éclairs ont été recensés par Keraunos, l'observatoire français des tornades et des orages violents. L'activité électrique a été particulièrement intense, hein, du côté de Toulouse, mais également dans le Gers ou encore dans la Loire. En attendant, plus que 5 départements sont ce matin en alerte orange canicule. Les Hautes-Alpes, le Var, les Alpes-Maritimes et toute la Corse. Et après cet épisode caniculaire, Sébastien Lecornu réunit aujourd'hui nouvelle cellule de crise interministérielle. Selon Matignon, il s'agira de faire le bilan de ces derniers jours. Et dans ce contexte, le gouvernement resserre de nouveau la vis sur MaPrimeRénov. Il a confirmé hier que les travaux éligibles aux aides vont être restreints. Cette décision devrait être effective début septembre. Beaucoup de questions toujours après cet accident dramatique en Moselle. Un petit avion s'est écrasé hier à Tomblaine, près de Nancy, pour une raison encore inexpliquée. 11 personnes ont été tuées. Les avocats et les magistrats mobilisés aujourd'hui, ils sont appelés à manifester dans plusieurs villes de France pour dénoncer le manque de moyens de la justice. Ils réclament également le retrait de la réforme de la justice criminelle portée par le garde des Sceaux Gérald Darmanin. Un texte qui doit être examiné à partir de demain à l'Assemblée nationale. Maud Bréjon apporte son soutien à Édouard Philippe pour l'élection présidentielle. La porte-parole du gouvernement l'a annoncé ce matin. Elle a précisé qu'elle n'aurait aucun rôle opérationnel dans la campagne du maire du Havre. Nouvelle trêve dans le détroit d'Ormuz. L'Iran et les États-Unis ont accepté de cesser de s'attaquer après avoir échangé des frappes ces derniers jours. Une rencontre est également prévue demain au Qatar afin de résoudre leurs différends concernant cet axe stratégique pour la circulation des hydrocarbures. Et puis, l'épilogue des championnats de France de cyclisme sur route en Isère. À 6 jours du départ du Tour de France à Barcelone, c'est Romain Grégoire qui a levé les bras à la Tour du Pin. Le jeune puncher de la Groupama FDJ décroche son tout premier maillot en bleu, blanc, rouge. Excellente matinée à tous.
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2: Les Love Guinguettes et le rendez-vous dansant de Sifour durant juillet et août, tous les jeudis soirs de 20h à 23h30. Venez danser sur la place des Poilus de 20h à 21h30, ambiance rétro, et de 21h30 à 23h30, ambiance généraliste. Le comité des fêtes de Sifour et la ville de Sifour vous propose un concert gratuit le jeudi 9 juillet à 21h intitulé Zoom sur ma mamie, un spectacle musical autour des chansons du groupe ABBA avec 7 chanteurs accompagnés de musiciens. Partir en livre est le rendez-vous que l'on vous donne à la médiathèque au Clos Saint-Louis, Pierre Caminade et André Chédid de la Seine-sur-Mer. La grande fête du livre national pour la jeunesse dans toutes les médiathèques, c'est jusqu'au 19 juillet. Pour tout renseignement, 04 94 06 90 95, 04 94 06 90 95. Le 7 juillet, une campagne de prévention contre le cancer de la peau vous est présentée au marché du centre Ville de la Seine, sur les plages de la Verne, Sablette et à la base nautique de la Seine-sur-Mer. Actions de sensibilisation, de prévention solaire, activités ludiques, quiz et conseils santé. Et si vous ne pouvez pas vous rendre le 7 juillet à ce rendez-vous, sachez que ça sera renouvelé le 10 juillet. Du 1er au 4 juillet, le musée de la Fleur d'Olioule accueille l'exposition « Le mystère du figuier révélé », un voyage visuel et scientifique au cœur de la relation aussi discrète qu'indispensable entre le figuier et le pollinisateur. Le blastophage, une minuscule guêpe inoffensive sans laquelle le fruit ne pourrait exister. Rendez-vous au musée de la Fleur à Olioule, je vous le rappelle, du 1er au 4 juillet ou encore du 8 au 11 juillet. Samedi 4 juillet, retrouvez le marché de la Brocante, vide-grenier, de 7h30 à 16h. Ça se passera au boulevard Bazel et c'est bien sûr au Mourillon. Le défi des 12 plages, qui est une course nature 100% bord de mer au coucher du soleil, se déroulera le samedi 11 juillet à 19h30 avec un départ du parc de la Méditerranée. Au choix, course de 6 km ou 12 km 500 ou 12 km 500 en relais de 2 ou marche initiatique de 4 km. Les inscriptions se font sur chronosport.fr. La course sifournaise, c'est le 11 juillet à 19h30.
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2: Bonjour à tous. Après la canicule, les orages, ils se sont abattus sur une bonne partie de la France ce week-end. Près de 31 000 éclairs ont été recensés par Keraunos, l'observatoire français des tornades et des orages violents. L'activité électrique a été particulièrement intense du côté de Toulouse, mais également dans le Gers ou encore dans la Loire. En attendant, plus que 5 départements sont ce matin en alerte orange canicule. Les Hautes-Alpes, le Var, les Alpes-Maritimes et toute la Corse. Et après cet épisode caniculaire, Sébastien Lecornu réunit aujourd'hui une nouvelle cellule de crise interministérielle. Selon Matignon, il s'agira de faire le bilan de ces derniers jours. Et dans ce contexte, le gouvernement resserre de nouveau la vis sur MaPrimeRénov. Il a confirmé hier que les travaux éligibles aux aides vont être restreints. Cette décision devrait être effective début septembre. Beaucoup de questions toujours après cet accident dramatique en Moselle. Un petit avion s'est écrasé hier à Tomblaine près de Nancy pour une raison encore inexpliquée. 11 personnes ont été tuées. Les avocats et les magistrats mobilisés aujourd'hui. Ils sont appelés à manifester dans plusieurs villes de France pour dénoncer le manque de moyens de la justice. Ils réclament également le retrait de la réforme de la justice criminelle portée par le garde des Sceaux Gérald Darmanin. Un texte qui doit être examiné à partir de demain à l'Assemblée nationale. Maud Bréjon apporte son soutien à Édouard Philippe pour l'élection présidentielle. La porte-parole du gouvernement l'a annoncé ce matin. Elle a précisé qu'elle n'aurait aucun rôle opérationnel dans la campagne du maire du Havre. Nouvelle trêve dans le détroit d'Ormuz. L'Iran et les États-Unis ont accepté de cesser de s'attaquer après avoir échangé des frappes ces derniers jours. Une rencontre est également prévue demain au Qatar afin de résoudre leurs différends concernant cet axe stratégique pour la circulation des hydrocarbures. Et puis, l'épilogue des championnats de France de cyclisme sur route en Isère. À 6 jours du départ du Tour de France à Barcelone, c'est Romain Grégoire qui a levé les bras à la Tour du Pin. Le jeune puncheur de la Groupama FDJ décroche son tout premier maillot en bleu, blanc, rouge. Excellente matinée à tous.
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2: Les Love Guinguettes et le rendez-vous dansant de Sifour. Durant juillet et août, tous les jeudis soirs de 20h à 23h30, venez danser sur la place des Poilus. De 20h à 21h30, ambiance rétro, et de 21h30 à 23h30, ambiance généraliste. Le comité des fêtes de Sifour et la ville de Sifour vous propose un concert gratuit le jeudi 9 juillet à 21h, intitulé Zoom sur ma mamie, un spectacle musical autour des chansons du groupe ABBA, avec 7 chanteurs accompagnés de musiciens. Partir en livre est le rendez-vous que l'on vous donne à la médiathèque au Clos Saint-Louis, Pierre Caminade et André Chédid de la Seyne-sur-Mer. La grande fête du livre national pour la jeunesse dans toutes les médiathèques, c'est jusqu'au 19 juillet. Pour tout renseignement, 04 94 06 90 95, 04 94 06 90 95. Le 7 juillet, une campagne de prévention contre le cancer de la peau vous est présentée au marché du centre Ville de la Seyne, sur les plages de la Verne, Sablette et à la base nautique de la Seyne-sur-Mer. Actions de sensibilisation, de prévention solaire, activités ludiques, quiz et conseils santé. Et si vous ne pouvez pas vous rendre le 7 juillet à ce rendez-vous, sachez que ça sera renouvelé le 10 juillet. Du 1er au 4 juillet, le musée de la Fleur d'Olioul accueille l'exposition « Le mystère du figuier révélé », un voyage visuel et scientifique au cœur de la relation aussi discrète qu'indispensable entre le figuier et le pollinisateur. Le blastophage, une minuscule guêpe inoffensive sans laquelle le fruit ne pourrait exister. Rendez-vous au musée de la Fleur à Olioul, je vous le rappelle, du 1er au 4 juillet ou encore du 8 au 11 juillet. Samedi 4 juillet, retrouvez le marché de la brocante, vide-grenier, de 7h30 à 16h. Ça se passera au boulevard Bazel et c'est bien sûr au Mourillon. Le défi des 12 plages, qui est une course nature 100% bord de mer au coucher du soleil, se déroulera le samedi 11 juillet à 19h30 avec un départ du parc de la Méditerranée. Au choix, course de 6 km ou 12 km 500 ou 12 km 500 en relais de 2 ou marche initiatique de 4 km. Les inscriptions se font sur chronosport.fr. La course sifournaise, c'est le 11 juillet à 19h30.
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3: Bonjour à tous. Quel bilan de cette canicule déjà historique en France? Une nouvelle cellule de crise se réunit autour du Premier ministre en fin d'après-midi. Matignon va faire le point sur l'épisode et sur ses conséquences sanitaires et économiques. Si les températures redeviennent supportables sur la majeure partie du pays, trois départements du sud-est et la Corse restent en vigilance orange canicule. Attention aussi au risque d'incendie très élevé sur le Vaucluse, aujourd'hui placé en vigilance rouge. Alerte orange également pour sept départements autour de la Méditerranée. Les enquêteurs du BEA, le Bureau d'enquête et d'analyse pour la sécurité de l'aviation civile, sont sur le site du crash à Tomblaine en Meurthe-et-Moselle. Ils démarrent leurs investigations pour tenter de comprendre pourquoi l'avion s'est écrasé hier peu après son décollage. Accident qui a fait 11 morts. Les victimes ont été évacuées de l'appareil la nuit dernière. Les identifications sont en cours. Un bateau de croisière évacué en pleine nuit à cause d'un incendie. Il était à quai dans le port d'Honfleur dans le Calvados. Les 132 passagers et 31 membres d'équipage sont tous sains et saufs. Près d'une centaine de pompiers ont été mobilisés pour éteindre le feu parti des cuisines du navire. Un triste anniversaire, cela fait un an aujourd'hui que Christophe Glaize est en prison en Algérie. Le journaliste français condamné pour apologie du terrorisme, il est injustement détenu, dénonce Reporters sans frontières qui appelle de nouveau à sa libération immédiate. Les parents de Christophe Glaize espèrent que les récentes évolutions judiciaires en Algérie débouchent rapidement sur une grâce présidentielle. Une panne touche Orange depuis ce matin. Les clients de l'opérateur de téléphonie et de sa filiale Soch concernés par cet incident technique qui entraîne des perturbations sur les services mobiles et sur la 4G et la 5G. Le foot est la suite des 16e de finale de la Coupe du Monde. À 19h, le Brésil affronte le Japon, suivi de l'Allemagne face au Paraguay. Le vainqueur sera potentiellement le prochain adversaire des Bleus. Eux joueront leur place en 8e demain soir contre la Suède. Et c'est la fin de ce flash. Très bonne journée.
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1: Bonjour à tous, c'est parti pour les 16e de finale de la Coupe du Monde et c'est parti pour Wimbledon aujourd'hui. Et puis avant le départ du Tour de France samedi, on connaît le nouveau champion de France. Et à la une, le football, le Canada premier qualifié pour le premier match à élimination directe de la Coupe du Monde. L'un des trois pays hôtes valide son billet pour les 8e de finale. Une victoire 1-0 sur l'Afrique du Sud est décrochée au bout du temps additionnel. Les Canadiens disputeront le tout premier 8e de finale de leur histoire face aux Pays-Bas ou au Maroc samedi à Houston. Verdict la nuit prochaine à partir de 3h du matin. Deux autres 16e de finale sont à suivre avant ça. Brésil-Japon à 19h et puis Allemagne-Paraguay à 22h30. Le tennis Wimbledon débute aujourd'hui, le troisième grand chelem de l'année, comme toujours sur herbe. 6 Français à suivre aujourd'hui pour la première journée, notamment Arthur Hinderknecht, Alexandre Muller, Hugo Gaston, Léolia Jean-Jean et puis Elsa Jacquemot contre Naomi Osaka. Les deux numéros 1 mondiaux, Yannick Sinner et Aryna Sabalenka, entrent également en lice aujourd'hui. L'épilogue des championnats de France de cyclisme sur route en Isère, à 6 jours du départ du Tour de France à Barcelone. C'est Romain Grégoire qui a levé les bras hier à la Tour du Pin. Le jeune puncheur de la Groupama FDJ décroche son premier maillot bleu-blanc-rouge. Il est devancé Paul Lapeyra et Joris Delbove. En rugby, déception pour les supporters toulousains qui n'ont pas pu fêter leur victoire avec les joueurs hier soir. Le club et la mairie de Toulouse ont décidé d'annuler les célébrations prévues place du Capitole en raison de la vigilance orange pour orage. Le Stade toulousain qui a décroché samedi son 4e bouclier de Brennus de suite en dominant Montpellier. Un mot de Formule 1, le Grand Prix d'Autriche, le 8e rendez-vous de la saison. George Russell sur Mercedes a remporté son 2e Grand Prix de la saison devant Max Verstappen et Kimi Antonelli. Et ça se resserre en tête du championnat du monde. Premier français de ce Grand Prix, Isaac Hadjar, 6e. Et puis la Ligue des Nations de volley, l'équipe de France renversée 3-2 par le Japon à Orléans. Les Bleus restent en course pour le Final 8. Voilà pour l'actu, je vous souhaite une excellente journée.
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3: Au sommaire aujourd'hui, un grand prix de MotoGP mouvementé, un accord historique et une idée surprenante pour la Formule 1. C'est un grand prix de MotoGP plein de rebondissements que l'on a vécu ce week-end en République tchèque avec la victoire de Marc Marquez. L'Espagnol signe son deuxième succès consécutif et relance la course au titre. Le septuple champion du monde revient à 40 points du leader du championnat, Marco Bezzecchi. Bezzecchi qui a connu un week-end de mouvementé. L'Italien a été suspendu après avoir frappé un commissaire de piste lors du sprint. Un commissaire qui tentait de relever sa moto après une chute. Marco Bezzecchi s'est ensuite excusé sur ses réseaux sociaux. Au niveau de son image, tout comme au niveau sportif, c'est un week-end à oublier pour l'Italien qui reste tout de même leader. Prochain Grand Prix dimanche aux Pays-Bas. Toujours en MotoGP, un accord qualifié d'historique par les organisateurs. 5 constructeurs se sont engagés pour les 5 prochaines années. Aprilia, Ducati, Honda, KTM et Yamaha. Un engagement en MotoGP en échange de la perception de revenus fournis par les télévisions, les sponsors et les circuits, soit plusieurs millions d'euros par an. Un dénouement après d'âpres négociations. Et puis en formulant la drôle d'idée de Carlos Sainz Jr. pour relancer l'intérêt du championnat, l'Espagnol souhaiterait que les pilotes alternent entre les différentes monoplaces au cours de la saison, 2 courses par écurie chacun, une façon d'équilibrer les chances selon lui. Le pilote Williams est tout de même réaliste et il concède à regret que cela n'arrivera jamais.
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3: Bonjour à tous. Quel bilan de cette canicule déjà historique en France? Une nouvelle cellule de crise se réunit autour du Premier ministre en fin d'après-midi. Matignon va faire le point sur l'épisode et sur ses conséquences sanitaires et économiques. Si les températures redeviennent supportables sur la majeure partie du pays, trois départements du sud-est et la Corse restent en vigilance orange canicule. Attention aussi au risque d'incendie très élevé sur le Vaucluse, aujourd'hui placé en vigilance rouge. Alerte orange également pour sept départements autour de la Méditerranée. Les enquêteurs du BEA, le bureau d'enquête et d'analyse pour la sécurité de l'aviation civile, sont sur le site du crash à Tomblaine en Meurthe-et-Moselle. Ils démarrent leurs investigations pour tenter de comprendre pourquoi l'avion s'est écrasé hier peu après son décollage. Accident qui a fait 11 morts. Les victimes ont été évacuées de l'appareil la nuit dernière. Les identifications sont en cours. Un bateau de croisière évacué en pleine nuit à cause d'un incendie. Il était à quai dans le port d'Honfleur dans le Calvados. Les 132 passagers et 31 membres d'équipage sont tous sains et saufs. Près d'une centaine de pompiers ont été mobilisés pour éteindre le feu parti des cuisines du navire. Un triste anniversaire, cela fait un an aujourd'hui que Christophe Glaize est en prison en Algérie. Le journaliste français condamné pour apologie du terrorisme, il est injustement détenu, dénonce Reporters sans frontières qui appelle de nouveau à sa libération immédiate. Les parents de Christophe Glaize espèrent que les récentes évolutions judiciaires en Algérie débouchent rapidement sur une grâce présidentielle. Une panne touche Orange depuis ce matin. Les clients de l'opérateur de téléphonie et de sa filiale Sosh concernés par cet incident technique qui entraîne des perturbations sur les services mobiles et sur la 4G et la 5G. Le foot et la suite des 16e de finale de la Coupe du Monde. À 19h, le Brésil affronte le Japon, suivi de l'Allemagne face au Paraguay. Le vainqueur sera potentiellement le prochain adversaire des Bleus. Eux joueront leur place en 8e demain soir contre la Suède. Et c'est la fin de ce flash. Très bonne journée.
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3: Bonjour à tous. Quel bilan de cette canicule déjà historique en France? Une nouvelle cellule de crise se réunit autour du Premier ministre en fin d'après-midi. Matignon va faire le point sur l'épisode et sur ses conséquences sanitaires et économiques. Si les températures redeviennent supportables sur la majeure partie du pays, trois départements du sud-est et la Corse restent en vigilance orange canicule. Attention aussi au risque d'incendie très élevé sur le Vaucluse, aujourd'hui placé en vigilance rouge. Alerte orange également pour sept départements autour de la Méditerranée. Les enquêteurs du BEA, le bureau d'enquête et d'analyse pour la sécurité de l'aviation civile, sont sur le site du crash à Tomblaine en Meurthe-et-Moselle. Ils démarrent leurs investigations pour tenter de comprendre pourquoi l'avion s'est écrasé hier peu après son décollage. Accident qui a fait 11 morts. Les victimes ont été évacuées de l'appareil la nuit dernière. Les identifications sont en cours. Un bateau de croisière évacué en pleine nuit à cause d'un incendie. Il était à quai dans le port d'Honfleur dans le Calvados. Les 132 passagers et 31 membres d'équipage sont tous sains et saufs. Près d'une centaine de pompiers ont été mobilisés pour éteindre le feu parti des cuisines du navire. Un triste anniversaire, cela fait un an aujourd'hui que Christophe Glaize est en prison en Algérie. Le journaliste français condamné pour apologie du terrorisme, il est injustement détenu, dénonce Reporters sans frontières qui appelle de nouveau à sa libération immédiate. Les parents de Christophe Glaize espèrent que les récentes évolutions judiciaires en Algérie débouchent rapidement sur une grâce présidentielle. Une panne touche Orange depuis ce matin. Les clients de l'opérateur de téléphonie et de sa filiale Soch concernés par cet incident technique qui entraîne des perturbations sur les services mobiles et sur la 4G et la 5G. Le foot et la suite des 16e de finale de la Coupe du Monde. À 19h, le Brésil affronte le Japon, suivi de l'Allemagne face au Paraguay. Le vainqueur sera potentiellement le prochain adversaire des Bleus. Eux joueront leur place en 8e demain soir contre la Suède. Et c'est la fin de ce flash. Très bonne journée.
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3: Bonjour à tous. C'est d'abord cette fusillade dans le nord de l'Allemagne. Elle a eu lieu dans un foyer pour jeunes de la ville de Stade, près de Hambourg, à la mi-journée. Et un premier bilan fait état d'au moins 5 morts et de plusieurs blessés. Selon la police locale, 2 personnes ont été arrêtées, dont le principal suspect. Pas plus de précisions sur cette attaque pour le moment. En France, une partie du gouvernement se retrouve en fin de journée place Beauvau. Nouvelle cellule de crise interministérielle pour tirer un retour d'expérience de la canicule sans précédent. Mais aussi, selon Matignon, pour évoquer la préparation et l'anticipation d'éventuels nouveaux épisodes. Ce lundi, il n'y a plus que 5 départements en vigilance orange canicule, ceux de Corse, les Alpes-Maritimes, les Alpes de Haute-Provence et le Var. Attention aussi au risque d'incendie très élevé sur le Vaucluse, aujourd'hui placé en vigilance rouge. Alerte orange également pour 7 départements autour de la Méditerranée. Enfin, notez ce risque maximal au Bain en Charente-Maritime. La baignade est déconseillée, notamment dans 3 communes de l'île de Léron concernées par ces forts courants marins très dangereux. Un triste anniversaire, cela fait 1 an aujourd'hui que Christophe Glaize est en prison en Algérie. Le journaliste français condamné pour apologie du terrorisme. Il est injustement détenu, dénonce Reporters sans frontières qui appelle de nouveau à sa libération immédiate. Les parents de Christophe Glaize espèrent que les récentes évolutions judiciaires en Algérie débouchent rapidement sur une grâce présidentielle. Toujours pas de retour à la normale pour les clients de l'opérateur Orange et de sa filiale Sosh. Un incident technique provoque des perturbations depuis le début de journée. Orange évoque des difficultés de connexion qui sont rentrées dans l'ordre et assure que la situation demeure sous surveillance. Enfin, le foot et la suite des 16e de finale de la Coupe du Monde. À 19h, le Brésil affronte le Japon, suivi de l'Allemagne face au Paraguay. Le vainqueur sera potentiellement le prochain adversaire des Bleus. Eux joueront leur place en 8e demain soir contre la Suède. Bon après-midi.
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1: 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Ce vendredi 3 juillet au soir, dès 21h45, place au cinéma, au parc du Canet à Bandol, avec diffusion du film The Greatest Showman. 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
2: Bonjour à tous. C'est d'abord cette fusillade dans le nord de l'Allemagne. Elle a eu lieu dans un foyer pour jeunes de la ville de Stade près de Hambourg à la mi-journée. Et un premier bilan fait état d'au moins 5 morts et de plusieurs blessés. Selon la police locale, 2 personnes ont été arrêtées, dont le principal suspect. Pas plus de précisions sur cette attaque pour le moment. En France, une partie du gouvernement se retrouve en fin de journée place Beauvau. Nouvelle cellule de crise interministérielle pour tirer un retour d'expérience de la canicule sans précédent. Mais aussi, selon Matignon, pour évoquer la préparation et l'anticipation d'éventuels nouveaux épisodes. Ce lundi, il n'y a plus que 5 départements en vigilance orange canicule, ceux de Corse, les Alpes-Maritimes, les Alpes de Haute-Provence et le Var. Attention aussi au risque d'incendie très élevé sur le Vaucluse, aujourd'hui placé en vigilance rouge. Alerte orange également pour 7 départements autour de la Méditerranée. Enfin, notez ce risque maximal au Baïn en Charente-Maritime. La baignade est déconseillée notamment dans 3 communes de l'île de Léron concernées par ces forts courants marins très dangereux. Un triste anniversaire, cela fait 1 an aujourd'hui que Christophe Glaize est en prison en Algérie. Le journaliste français condamné pour apologie du terrorisme. Il est injustement détenu, dénonce Reporters sans frontières qui appelle de nouveau à sa libération immédiate. Les parents de Christophe Glaize espèrent que les récentes évolutions judiciaires en Algérie débouchent rapidement sur une grâce présidentielle. Toujours pas de retour à la normale pour les clients de l'opérateur Orange et de sa filiale le Soch. Un incident technique provoque des perturbations depuis le début de journée. Orange évoque des difficultés de connexion qui sont rentrées dans l'ordre et assure que la situation demeure sous surveillance. Enfin, le foot et la suite des 16e de finale de la Coupe du Monde. À 19h, le Brésil affronte le Japon, suivi de l'Allemagne face au Paraguay. Le vainqueur sera potentiellement le prochain adversaire des Bleus. Ils joueront leur place en 8e demain soir contre la Suède. Bon après-midi.
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3: Bonjour à tous. C'est d'abord cette fusillade dans le nord de l'Allemagne. Elle a eu lieu dans un foyer pour jeunes de la ville de Stade, près de Hambourg, à la mi-journée. Et un premier bilan fait état d'au moins 5 morts et de plusieurs blessés. Selon la police locale, 2 personnes ont été arrêtées, dont le principal suspect. Pas plus de précisions sur cette attaque pour le moment. En France, une partie du gouvernement se retrouve en fin de journée. Place Beauvau, nouvelle cellule de crise interministérielle pour tirer un retour d'expérience de la canicule sans précédent. Mais aussi, selon Matignon, pour évoquer la préparation et l'anticipation d'éventuels nouveaux épisodes. Ce lundi, il n'y a plus que 5 départements en vigilance orange canicule, ceux de Corse, les Alpes-Maritimes, les Alpes de Haute-Provence et le Var. Attention aussi au risque d'incendie très élevé sur le Vaucluse, aujourd'hui placé en vigilance rouge. Alerte orange également pour 7 départements autour de la Méditerranée. Enfin, notez ce risque maximal au Baïne, en Charente-Maritime. La baignade est déconseillée, notamment dans 3 communes de l'île de Léron concernées par ces forts courants marins très dangereux. Un triste anniversaire, cela fait 1 an aujourd'hui que Christophe Glaize est en prison en Algérie. Le journaliste français condamné pour apologie du terrorisme. Il est injustement détenu, dénonce Reporters sans frontières qui appelle de nouveau à sa libération immédiate. Les parents de Christophe Glaize espèrent que les récentes évolutions judiciaires en Algérie débouchent rapidement sur une grâce présidentielle. Toujours pas de retour à la normale pour les clients de l'opérateur Orange et de sa filiale Sosh. Un incident technique provoque des perturbations depuis le début de journée. Orange évoque des difficultés de connexion qui sont rentrées dans l'ordre et assure que la situation demeure sous surveillance. Enfin, le foot et la suite des 16e de finale de la Coupe du Monde. À 19h, le Brésil affronte le Japon, suivi de l'Allemagne face au Paraguay. Le vainqueur sera potentiellement le prochain adversaire des Bleus. Eux joueront leur place en 8e demain soir contre la Suède. Bon après-midi.
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2: Bonsoir à tous. Le gouvernement fait un premier bilan de cette canicule historique. Une réunion de crise débute au ministère de l'Intérieur avec le Premier ministre, notamment pour préparer les prochains épisodes. Ce soir, on a encore 5 départements du Sud-Est et de la Corse en vigilance orange canicule. Elle sera levée demain matin sur les Alpes de Haute-Provence. Et si la canicule a permis de faire le plein dans les salles de cinéma, plus d'1 350 000 entrées hier pour le premier jour de la fête du ciné. Elle a aussi fait déserter les magasins. Les soldes d'été ont connu un démarrage catastrophique selon les commerçants. Le gouvernement a annoncé leur prolongation au-delà du 21 juillet, sans doute jusqu'au 28. L'épave de l'avion évacuée cet après-midi après le crash hier sur la commune de Tomblaine en Meurthe-et-Moselle. Accident qui a fait 11 morts. Les victimes sont en cours d'identification et les enquêteurs du BEA, le Bureau d'enquête et d'analyse pour la sécurité de l'aviation civile, sont sur place pour tenter de comprendre les raisons de cet accident. En bref, concernant la 69, le Conseil d'État valide l'autorisation environnementale. C'est donc un feu vert définitif pour l'autoroute après le rejet des recours des opposants. Le chantier, lui, se poursuit. La mobilisation ne faiblit pas. Ce soir encore, de nombreux rassemblements sont organisés devant les tribunaux pour dénoncer les dysfonctionnements après l'affaire Liana. Une grande marche contre les violences sexuelles est aussi prévue samedi à Paris et partout en France. La proposition de loi sur l'ultra fast fashion votée cet après-midi au Sénat. Le texte qui cible les géants du commerce textile en ligne comme Chine est donc définitivement adopté. Il prévoit notamment un malus financier sur chaque produit et l'interdiction des publicités pour ces marques. Pour finir le foot et la suite des 16e de finale de la Coupe du Monde, à 19h, le Brésil affronte le Japon, suivi de l'Allemagne face au Paraguay. Et le vainqueur sera potentiellement le prochain adversaire des Bleus. Eux joueront leur place en 8e de finale demain soir contre la Suède. Voilà pour l'info. Bonne fin de journée.
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3: Bonsoir à tous. Le gouvernement fait un premier bilan de cette canicule historique. Une réunion de crise débute au ministère de l'Intérieur avec le Premier ministre, notamment pour préparer les prochains épisodes. Ce soir, on a encore 5 départements du Sud-Est et de la Corse en vigilance orange canicule. Elle sera levée demain matin sur les Alpes de Haute-Provence. Et si la canicule a permis de faire le plein dans les salles de cinéma, plus d'1 350 000 entrées hier pour le premier jour de la fête du ciné. Elle a aussi fait déserter les magasins. Les soldes d'été ont connu un démarrage catastrophique selon les commerçants. Le gouvernement a annoncé leur prolongation au-delà du 21 juillet, sans doute jusqu'au 28. L'épave de l'avion évacuée cet après-midi après le crash hier sur la commune de Tomblaine en Meurthe-et-Moselle. Accident qui a fait 11 morts. Les victimes sont en cours d'identification et les enquêteurs du BEA, le Bureau d'enquête et d'analyse pour la sécurité de l'aviation civile, sont sur place pour tenter de comprendre les raisons de cet accident. En bref, concernant la 69, le Conseil d'État valide l'autorisation environnementale. C'est donc un feu vert définitif pour l'autoroute après le rejet des recours des opposants. Le chantier, lui, se poursuit. La mobilisation ne faiblit pas. Ce soir encore, de nombreux rassemblements sont organisés devant les tribunaux pour dénoncer les dysfonctionnements après l'affaire Liana. Une grande marche contre les violences sexuelles est aussi prévue samedi à Paris et partout en France. La proposition de loi sur l'ultra fast fashion votée cet après-midi au Sénat. Le texte qui cible les géants du commerce textile en ligne comme Shein est donc définitivement adopté. Il prévoit notamment un malus financier sur chaque produit et l'interdiction des publicités pour ces marques. Pour finir, le foot et la suite des 16e de finale de la Coupe du Monde. À 19h, le Brésil affronte le Japon, suivi de l'Allemagne face au Paraguay. Et le vainqueur sera potentiellement le prochain adversaire des Bleus. Ils joueront leur place en 8e de finale demain soir contre la Suède. Voilà pour l'info. Bonne fin de journée.
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0: 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L'intégralité des bénéfices de la journée d'action sera reversée à des structures pour enfants gravement malades ou pour des enfants placés.
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3: Bonsoir à tous. Le gouvernement fait un premier bilan de cette canicule historique. Une réunion de crise débute au ministère de l'Intérieur avec le Premier ministre, notamment pour préparer les prochains épisodes. Ce soir, on a encore 5 départements du Sud-Est et de la Corse en vigilance orange canicule. Elle sera levée demain matin sur les Alpes de Haute-Provence. Et si la canicule a permis de faire le plein dans les salles de cinéma, après plus d'1 350 000 entrées hier pour le premier jour de la fête du ciné, elle a aussi fait déserter les magasins. Les soldes d'été ont connu un démarrage catastrophique selon les commerçants. Le gouvernement a annoncé leur prolongation au-delà du 21 juillet, sans doute jusqu'au 28. L'épave de l'avion évacuée cet après-midi après le crash hier sur la commune de Tomblaine en Meurthe-et-Moselle. Accident qui a fait 11 morts. Les victimes sont en cours d'identification et les enquêteurs du BEA, le Bureau d'enquête et d'analyse pour la sécurité de l'aviation civile, sont sur place pour tenter de comprendre les raisons de cet accident. En bref, concernant la 69, le Conseil d'État valide l'autorisation environnementale. C'est donc un feu vert définitif pour l'autoroute après le rejet des recours des opposants. Le chantier, lui, se poursuit. La mobilisation ne faiblit pas. Ce soir encore, de nombreux rassemblements sont organisés devant les tribunaux pour dénoncer les dysfonctionnements après l'affaire Liana. Une grande marche contre les violences sexuelles est aussi prévue samedi à Paris et partout en France. La proposition de loi sur l'ultra fast fashion votée cet après-midi au Sénat. Le texte qui cible les géants du commerce textile en ligne comme Chine est donc définitivement adopté. Il prévoit notamment un malus financier sur chaque produit et l'interdiction des publicités pour ces marques. Pour finir, le foot et la suite des 16e de finale de la Coupe du Monde. À 19h, le Brésil affronte le Japon, suivi de l'Allemagne face au Paraguay. Et le vainqueur sera potentiellement le prochain adversaire des Bleus. Eux joueront leur place en 8e de finale demain soir contre la Suède. Voilà pour l'info. Bonne fin de journée.
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